tu me racontes des histoires de roses comme ça? De toutes les roses que moi j'ai jamais vues, c'est toi, la plus belle.